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1: Salut Marie, comment ça va? J'aimerais trop que tu sois avec moi ici, je suis vraiment dans un endroit magnifique, c'est merveilleux.